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Bonjour à tous. Une rencontre au sommet entre les deux plus grandes puissances mondiales. Donald Trump rencontre en ce moment à Pékin son homologue chinois Xi Jinping. Le président américain s'est dit impressionné par le faste de l'accueil qu'il a reçu. Il plaide pour construire une relation forte avec la Chine alors que les sujets de désaccord ne manquent pas, notamment sur la question de Taïwan. Le président américain promet que les relations entre la Chine et les États-Unis vont être meilleures que jamais. 8 cas d'antivirus confirmés dans le monde, dont 2 décès. C'est ce que nous apprend l'OMS. La souche du virus détecté est celle des Andes, transmissible entre humains. Il n'existe ni vaccin ni traitement spécifique contre l'antivirus qui peut provoquer un syndrome respiratoire aigu. En France, les 26 personnes cas contact ne présentent aucun symptôme de la maladie. Que s'est-il passé dans une micro-crèche de l'Oise? Au mois de mars, des parents ont récupéré leur bébé de 21 mois, alcoolisé après une journée dans l'établissement. La fillette avait plus de 2 grammes d'alcool dans le sang. Les parents ont déposé plainte et une enquête contre X a été ouverte. La micro-crèche fait depuis l'objet d'une fermeture administrative temporaire. La marche arrière des États-Unis. Ils renoncent à demander une caution aux supporters de certains pays en développement qualifiés pour la Coupe du Monde de foot. Une caution de 5 000 à 15 000 dollars était demandée pour obtenir un visa, somme remboursable à leur retour au pays. La mesure a finalement été mise de côté. Le foot chez nous est le 14e titre de champion de France de l'histoire du PSG. Les Parisiens sacrés après un match en retard de la 29e journée hier soir. Victoire 2-0 contre leur dauphin Lensois. On disputait également hier soir une autre rencontre comptant pour la 29e journée. Brest a perdu 2-1 sur sa pelouse face à Strasbourg. Et puis la circulation est dense aujourd'hui sur les routes pour le week-end de l'Ascension. Bison futé, voie rouge sur le nord-ouest dans le sens des départs. Partout ailleurs, c'est orange. Prudence et patience au volant. Voilà pour l'info, excellente matinée.

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Bonjour à tous. Les résultats des cas contacts français du foyer d'antivirus attendus aujourd'hui. Ils sont une vingtaine à n'avoir à ce stade aucun symptôme. Par précaution, ils restent hospitalisés. Une nouvelle réunion de coordination interministérielle est organisée en ce moment en visioconférence. Dans son dernier point de situation, l'Organisation mondiale de la santé a de nouveau évalué comme faible le risque que cet événement fait peser sur la population mondiale. Que s'est-il passé dans une micro-crèche de l'Oise au mois de mars? Des parents ont récupéré leur bébé de 21 mois alcoolisé après une journée dans l'établissement. La fillette avait plus de 2 grammes d'alcool dans le sang. Les parents ont déposé plainte et une enquête contre X a été ouverte. La micro-crèche fait depuis l'objet d'une fermeture administrative temporaire. Une rencontre au sommet entre les deux plus grandes puissances mondiales. Donald Trump a rencontré à Pékin son homologue chinois Xi Jinping. Le président américain s'est dit impressionné par le faste de l'accueil qu'il a reçu. Il plaide pour construire une relation forte avec la Chine alors que les sujets de désaccord ne manquent pas, notamment sur la question de Taïwan. Le président américain promet que les relations entre la Chine et les États-Unis vont être meilleures que jamais. La marche arrière des États-Unis, ils renoncent à demander une caution aux supporters de certains pays en développement qualifiés pour la Coupe du Monde. Une caution de 5 000 à 15 000 dollars était demandée pour obtenir un visa, somme remboursable à leur retour au pays. La mesure a finalement été mise de côté. Le foot est le 14e titre de champion de France de l'histoire du PSG. Les Parisiens sacrés après un match en retard de la 29e journée hier soir. Victoire 2-0 contre leur dauphin Lensois. On disputait également hier soir une autre rencontre comptant pour la 29e journée. Brest a perdu 2-1 sur sa pelouse face à Strasbourg. Et puis la circulation est dense aujourd'hui sur les routes pour le week-end de l'Ascension. Bison futé voie rouge sur le nord-ouest dans le sens des départs. Partout ailleurs c'est orange. Prudence et patience au volant. Voilà pour l'essentiel de l'info. Excellente matinée.

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Bonjour à tous. Une rencontre au sommet entre les deux plus grandes puissances mondiales. Donald Trump a rencontré à Pékin son homologue chinois Xi Jinping. Le président américain s'est dit impressionné par le faste de l'accueil qu'il a reçu. Il plaide pour construire une relation forte avec la Chine alors que les sujets de désaccord ne manquent pas, notamment sur la question de Taïwan. Xi Jinping prévient, la question de Taïwan est la plus importante dans les relations sino-américaines. Le conflit au Moyen-Orient se poursuit. Un navire a été pris d'assaut par des personnes non autorisées au large des Émirats Arabes Unis, indique l'agence maritime britannique. Le bateau fait maintenant route vers les eaux iraniennes. Que s'est-il passé dans une micro-crèche de l'Oise? Au mois de mars, des parents ont récupéré leur bébé de 21 mois alcoolisé après une journée dans l'établissement. La fillette avait plus de 2 grammes d'alcool dans le sang. Les parents ont déposé plainte et une enquête contre X a été ouverte. La micro-crèche fait depuis l'objet d'une fermeture administrative temporaire. Un nouveau candidat à la primaire de la gauche pour la présidentielle, le député écologiste Benjamin Lucas. Il dit vouloir porter le cri de colère et d'espoir de la génération Nouveau Front Populaire. La chef de file des écologistes Marine Tondelier et le député ex-insoumis François Ruffin ont aussi annoncé leur candidature. La marche arrière des États-Unis, ils renoncent à demander une caution aux supporters de certains pays en développement qualifiés pour la Coupe du Monde. Une caution de 5 000 à 15 000 dollars était demandée pour obtenir un visa, somme remboursable à leur retour au pays. La mesure a finalement été mise de côté. Et justement, on connaît les artistes qui assureront le spectacle lors de la mi-temps de la finale de la Coupe du Monde. Madonna, Shakira et le groupe de K-pop BTS seront sur scène. Une prestation inspirée du Super Bowl. Rendez-vous le 19 juillet à New York. Et puis la circulation est dense aujourd'hui sur les routes pour le week-end de l'Ascension. Bison futé voie rouge sur le nord-ouest dans le sens des départs. Partout ailleurs, c'est orange. Prudence et patience au volant. Voilà pour l'info. Excellente matinée.

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0: Bonsoir David.
1: Bonsoir Damien.
0: Comment ça va?
1: Ça va bien et toi?
0: Oh, ça va super bien. Je suis tellement content de te retrouver.
1: Bah, ça faisait un petit moment hein, que j'avais séché Radio Campus Besançon, mais j'étais parti dans le Loir-et-Cher, entre autres, et puis un petit peu dans la Penzelle. Et là, je suis revenu avec un enregistrement qu'on a entendu au début, qui a été fait par Lucus. Vous pouvez la trouver sur les réseaux sociaux sous le nom de Lucus. Elle est bioacousticienne, elle a passé 3 mois là, depuis le début de l'année. Dans la canopée, a tenté d'enregistrer et de filmer les lémuriens, une race de lémuriens qu'on appelle les babacotos.
0: C'est magnifique. Et on a enchaîné avec un groupe qui s'appelle Salamander, Bird Cage, c'est le nom du morceau, c'est ce qu'on entend en fond. Et vous avez compris, à travers les deux premiers morceaux de ce soir, que la thématique, c'est les animaux. Et oui, nous allons faire un dada animaux.
1: Musique d'animaux, ouais.
0: Voilà. Moi, je suis venu avec l'Arche de Noé, des crocodiles, un mouton, des requins, des chiens, des pingouins, un ouistiti, un cochon, un kangourou, des sangliers, des abeilles, chimpanzés, pélicans, dauphins, aigles, deux chevals.
1: Deux chevaux?
0: Non, c'est Yves et Dominique Cheval, c'est leur nom de famille.
1: Je me suis fait avoir.
0: Des limaces, des tigres, des lapins, des oiseaux, des coccinelles, des chauves-souris, un cobra, des fourmis et donc la salamandre avec laquelle nous venons de commencer cette émission.
1: Qu'est-ce qu'on fait
0: Qui dit animal dit quoi?
1: Qui dit animal dit chasseur. Mais on peut continuer à écouter ton morceau, il est pas fini, non?
0: Ah mais on peut continuer, mais c'est juste pour préparer le suivant.
1: Ok, voilà. Qui dit animal dit chasseur, devinez qu'il va être le titre qu'on va jouer juste après.
0: Voilà. Allez. C'est Musique Dada, vous écoutez Radio Campus, c'est David et Damien, on aime les animaux et on vous partage notre collection de disques spéciale animaux.
1: Laissez-vous caresser dans le sens du poil, on est là jusqu'à au moins minuit.

Alors, je viens de voir qu'il y a un petit problème sur le vinyle, c'est-à-dire qu'ils n'ont pas écrit le bon listing de tracks sur le petit macaron qui est au centre du disque. J'étais censé passer le premier morceau de la face A, le premier morceau de l'album homogénique de Björk. Vous avez bien sûr reconnu Björk. Et là, on entendait la face B. Donc, je retourne le disque en direct. Et je joue donc le morceau que vous deviez deviner juste avant. On ne parle pas d'animaux. Si on parle d'animaux, on ne peut pas ne pas parler des chasseurs.

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1: Alors là, celui-ci, c'est quoi comme animal ?
0: Alors, franchement, aucune idée, mais ça doit être un animal
1: rampant,
0: qui va pas bien.
1: Le nom du groupe, c'est Gatekeeper. Le nom de l'album, c'est Giza. C'est sorti en 2010. Et le serpent, c'est le nom du morceau. Ouais. Et donc, l'animal derrière ce disque.
0: Bah, tu l'as dit, c'est un serpent.
1: Voilà, c'est un serpent.
0: C'est un serpent.
1: Super.
0: On passe à la suite ?
1: Allez.
0: Eh ben, c'est parti. On va se mettre dans une ambiance un peu plus foraine. Avec.
1: Une ambiance foraine.
0: Avec des animaux, tu vois. Comme un cirque, un peu. Comme un bestiaire. Est-ce que tu connais Jean-Jacques Perret ?
1: Oui.
0: Il a fait la musique de la parade Disney, la parade électronique de Disney.
1: D'accord. En quelle année ?
0: Bon, dans les années 70.
1: D'accord.
0: Pour l'ouverture du premier parc, j'imagine. Mais il a enregistré plein d'autres morceaux. Hein. C'est un des pionniers de la musique électronique qui fait zwing, zwing, zwing. Et dans ce morceau, il y a tout un tas d'animaux. Et c'est avec David Chazam.
1: Super.
0: Également en coproduction.
1: Super. Vous écoutez Radio Campus, c'est Musique Dada et c'est les animaux ce soir en folie dans Musique Dada.

Vous écoutez le Noël des animaux sur Radio Campus Besançon. Les dinosaures. Version Roger Roger. Et Nino Nardini. Un disque d'illustration sonore publié sur le label Créasound. La suite avec Damien.

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0: Absolute Fusion, sorti sur Finders Keepers en 2011, mais j'ai pas plus d'infos sur cette réédition. Damien, comment ça va ?
1: Ça va super bien, ça va super bien. On s'est écouté juste avant Absolute Fusion, nous sommes écoutés Crocodile, Crocodile, Crocodile de Francis Bébé, bien sûr.
0: Alors le lien, évidemment, avec le disque que moi j'ai passé, c'est que sur la pochette, il y a un magnifique crocodile orange, splendide.
1: Voilà. On va rester dans cette musique des années 70. Et moi, je vais vous passer un morceau extrait d'un disque de promotion des produits de nos supermarchés. À vous de découvrir lesquels.
0: D'accord. Et t'as vu qu'il y avait un chat, là ?
1: Oui, j'ai vu ça tout à l'heure.
0: je viens de remarquer.
1: C'est la thématique.
0: Il y a quelqu'un qui nous laissait un petit clin d'œil, peut-être, voilà. Avec un chat. Jeep Renegade.
1: Mignon.
0: Est en direct
1: juste
0: sur
1: au-dessus
0: Radio Campus.
1: De notre logo. T'as vu ?
0: Ouais. Ouais, oui, d'ailleurs. Ouais. Mmh. Ouais, super. Bah, il pouvait pas être mieux. C'est synchro. Complètement synchro. Donc, on continue avec cette histoire d'animaux, de bestiaires qui partent dans tous les sens sur Radio Campus en direct jusqu'à minuit. Et la suite, c'est Damien.

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1: Mariolina Zita, c'est le nom de l'artiste. Et elle va dans des cavernes pour enregistrer des bruits de chauves-souris.
2: Mais quelle race de chauves-souris,
1: Damien? Oh, tout un tas de chauves-souris, des pipistrelles.
0: Des pipis quoi?
1: Des pipistrelles. Et voilà, elle accompagne les cris de chauves-souris avec des bruits de stalactites qu'elle vient frapper. Et puis évidemment tout un tas d'instruments. Il y a du didgeridoo, il y a des boules tibétaines. Voilà, tout un tas de choses qu'elle emmène dans les cavernes et elle enregistre dans la caverne. Voilà, c'est les chauves-souris pour ce morceau-là.
2: Vous écoutez l'émission spéciale Arche de Noé sur Radio Campus Besançon, c'est Musique Dada jusqu'à minuit. Vous allez assister à un long tunnel de musique à partir de maintenant jusqu'à waouh, je sais pas. On va plus parler. On va vous laisser totalement captiver par ces sons de stalactites et de chauves-souris enregistrés dans une grotte.

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0: Vous êtes toujours sur Radio Campus Besançon, Belfort, Montbéliard. C'est Musique Dada, spécial animaux. Et donc, c'est La vie des animaux par le groupe Nuts & Co. C'est sorti sur le label Faites-le vous-même, FLVM, dans les années 80, en 1982 plus précisément.
1: Eh ben, je vais en profiter pour vous dire que je vais passer un disque aussi des années 80 je pensais que c'était un disque de Library, mais en fait non, pas du tout. Ils ont sorti qu'un seul disque, c'est un groupe qui s'appelle Circus Underwater. C'est un de mes morceaux préférés en vrai. C'est comme si Massive Attack avait existé dans les années début des années 80, en 83. Et ça s'appelle The Surface of the Water.
0: C'est Musique Dada sur Radio Campus et on est ensemble jusqu'à pas d'heure.

0: Ouais. Ouais. Alors, nous avons eu les Pélicans, les Sœurs Pélicans, Pelican Daughters. C'est en fait ces quatre Australiens qui, dans les années 80, ont sorti des cassettes. Et donc là, on s'est écouté une réédition vinyle. Le nom du morceau, Insect Wing. Ensuite, nous avons enchaîné avec...
1: Les Abrani.
0: Oh non, il y a eu Onyx.
1: Ah oui, il y a eu Onyx avant. Il y avait Onyx avec une pochette de panthère.
0: Voilà. Et après, La Nuit des Requins, évidemment, de la Compagnie Créole.
1: Et puis, les Abrani.
0: Voilà. Et juste avant, c'était Thermogène. Alors, la pochette est affreuse. C'est deux coques roses. Et le morceau, c'est « Ramène-moi mon coq ». Donc, c'est
1: sublime.
0: Ça vient de La Réunion.
1: De voilà. Maloya. Et là, on écoute un truc qui vient de... Je sais pas. Des Pays de l'Est. Voilà. Musique d'Adar.
0: Un peu de boogie.

0: Il est 23h passé de 4 minutes, vous êtes toujours sur Radio Campus Belfort, Montbéliard et Besançon, c'est Musique Dada spécial animaux.
1: C'est vrai ça Damien, on est à Belfort, Montbéliard et Besançon?
0: Ouais, tout ça.
1: Dingue, est-ce qu'il y a un zoo dans le coin?
0: Joker.

0: 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Il est 23h16. C'est David et Damien, c'est musique d'Adanimal, d'Adanimaux.
1: Et nous nous sommes écoutés juste avant. C'était quoi, David ?
0: Simon Diaz.
1: C'était beau.
0: Yes.
1: Juste avant, c'était Christian Kamerlingk. Je suis chimpanzé.
0: Mais comment t'as fait pour retrouver ce disque aujourd'hui ?
1: J'ai galéré. Heureusement que tu m'as envoyé un SMS en disant j'arrive dans une demi-heure. Ça m'a mis un gros coup de stress et puis voilà, je suis retombé dessus.
0: Bon, en tout cas, c'était parfait.
1: Ouais, dans la thématique. Ouais. Et avant, c'était Baston avec leur morceau Primate. Donc voilà, on reste dans les.
0: Et là, qu'est-ce qu'on écoute,
1: Damien ? Ah bah ça, c'est Instant Love là.
0: Conan Mocassin.
1: C'est l'Instant Love, c'est l'amour des dauphins pour la vie.
0: Jusqu'à minuit. Sur Radio Campus.
1: Et peut-être après.
0: Et peut-être un peu plus.

0: Royal.
1: Besançon, Belfort, Montbéliard.
0: Ouais, ça fait quand même pas mal de...
1: Et t'imagines le nombre de millions d'écouteurs qu'on a ?
0: C'est clair. Alors là, on écoute Thundercat parce qu'on est sur le thème des animaux. Et ben lui, il était obligé de passer un track. Ça faisait longtemps que j'avais pas écouté ce disque aussi. C'était la... Parce qu'on passe que des vinyles hein, depuis tout à l'heure. Donc, quand on fait nos sélections avec Damien et qu'on se pointe à la radio, on sait pas forcément ce qu'on va passer. On prend des disques dans notre collection et qu'il y ait un thème ou qu'il n'y ait pas un thème.
1: Il faut qu'il y ait un lien quand même. Voilà.
0: Ouais, on essaye de trouver un lien. Toujours des liens. Mais donc là, bon, c'est facile hein, puisqu'on est quand même sur une planète riche en variété d'espèces et voilà, c'est un musique dada bestiaire ce soir. Qu'est-ce qu'on va écouter après, Damien ?
1: On va s'écouter un album qui est sorti début 2026. C'est le, je sais pas combienième album, sixième, septième peut-être, de Sébastien Tellier.
0: Je vois que t'es super fan. T'as même le pull.
1: J'ai le sweat Kiss the Beast du nom de son dernier album. Et Sébastien Tellier, quand je faisais de la radio jeune homme, il y a 25 ans, j'ai failli le recevoir dans mon émission. En fait, je recevais le groupe Phoenix, donc ses amis, et ils sont tous venus dans la petite Clio de mon ami Paul-Antoine, qui était mon technicien. Et donc, je commence l'interview de Phoenix, et ils me disent « Ah bah oui, tout à l'heure, à la coopérative de Mai, la salle de concert de Clermont, il y aura également Sébastien qui sera avec nous, qui jouera de la basse. » Et je dis « Sébastien, c'est qui Sébastien ?»« Bah, Sébastien Tellier. » Et il venait juste de sortir son premier album, j'étais déjà fan. Et là, je dis « C'est pas vrai, Sébastien Tellier est avec vous à Clermont-Ferrand ?»« Oui, oui, il est avec nous. » Il aurait bien voulu venir dans l'émission, mais il n'y avait pas cette place dans la Clio. Et là, j'ai regardé Paul-Antoine, j'ai dit « Putain, Paul-Antoine, pourquoi tu ne pouvais pas avoir un espace aujourd'hui ?»
0: Bon, donc, j'ai raté. Paul-Antoine, si tu nous écoutes, sache qu'aujourd'hui, on a un grand fan

Mais qu'est-ce qui se passe? C'est pas celui-là que je voulais jouer, enfin. Alors, on peut se permettre des petits écarts. Il y a des animaux aussi qui n'existent pas, comme les sirènes, par exemple.

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0: écoutez Radio Campus Besançon, c'est Musique Dada jusqu'à minuit. Et on va dépasser largement, je pense, Migration of the Snails. C'était le track qu'on a écouté avant. Ça parlait de l'extinction des dodos. Plight of the Dodo Galoop. Et là, on a
1: l'aigle sidéral. L'aigle sidéral, Aguila sidéral. Et c'est le groupe Los Jefas. Donc un groupe chilien, comme tu le disais, qui a commencé en 71, je crois. Et puis petit à petit, malheureusement, il a dû quitter le Chili et puis s'installer en France. Et donc dans les années 80, il a sorti ses disques sur Carrère, le fameux label français.

Et là, tout de suite, c'est Gilles Baz et Siegfried Kiesler. En rapport avec les animaux, c'est la pochette. Il y a des peintures. Des peintures de quoi du... c'est les peintures de quoi d'ailleurs? Comment ça s'appelle? C'est Chauvet, évidemment.

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0: Gilles Elbaz et Siegfried Kessler dans Music Dada spécial animaux. On continue encore avec deux, voire trois morceaux, un ou deux morceaux, on va dire, les deux morceaux avant de rendre l'antenne.
1: Le grand méchant cochon. Où sont les trois gentils petits loups? Que j'en fasse du saucisson, de la soupe ou bien du ragoût? C'est moi le grand méchant cochon. Où sont les trois gentils petits loups? Que j'en fasse du saucisson, de la soupe ou bien du ragoût?
2: Oh,
3: ma petite fille,
2: tu sais bien que
3: c'est
2: un conte de
3: fées. Oh, grand-père, ça fait peur toute l'histoire. Un vrai cochon, hein, les petits enfants. Et ce grand méchant cochon était tellement vache qu'il n'arrêtait pas de faire des vacheries aux trois gentils petits loups. Les trois gentils petits loups.
4: Le grand méchant cochon du Grand Magic Circus et ses animaux tristes. C'est sorti sur Sarava en 1974 et avec une pochette qui ressemble à une pochette de disque ou d'illustration pour enfants, sauf que vous l'avez compris, dans cette histoire-là, c'est le cochon le méchant et les petits loups les gentils.
5: Moi, j'ai rien compris, mais on voudra que tu me donnes la ref. Je vais écouter ça tranquillement. Mais effectivement, j'imagine à la maison, tu vois, ce disque qui traîne dans la discothèque des parents. Et les gamins disent « Ouais, super, viens, on va écouter une petite chanson. »
4: Et en fait, donc je ne l'avais pas à la maison. J'ai découvert le Grand Magic Circus à travers la Nurse with Wand List. Puisque sur leur premier album, il y avait une liste de groupes qui ont influencé Nurse with Wand. Et parmi les quelques groupes français, il n'y en a pas 50, mais il y a par exemple Filles qui moussent à la lettre F, et juste après, à la lettre G, il y a le Grand Magic Circus. Et donc ce disque, très bizarre, est une des références du groupe expérimental indus anglais Nurse with Wand.
5: Je vais vous présenter le prochain morceau. C'est une reprise des Beatles par Klaus Beyer.
4: De qui?
5: Des Beatles.
4: Je connais pas.
5: Ouais, c'est un petit groupe qui démarre, hein, qui a sorti quelques disques. Et en fait, Klaus Beyer est allemand et il a traduit tous les tubes des Beatles. L'intégralité de la discographie des Beatles traduite en allemand. Et c'est un outsider total. Il a, contrairement à ce que vous pouvez imaginer, en fait, quand on fait des reprises, on va utiliser des machines, on va faire de la musique sur ordinateur, on va commencer à recréer des bandes son complexes pour pouvoir réinterpréter un morceau des Beatles dans une autre langue. Lui, pas du tout, hein, il a aucune connaissance informatique, Klaus Beyer. D'ailleurs, aujourd'hui, il doit avoir environ 70 ans. J'ai pu le voir à Sonic Protest à Paris lors de l'édition de 2024, si je dis pas de bêtises. Et vous allez voir, on a l'impression que tout va se casser la figure à chaque instant, puisqu'en fait, il isole avec son magnétophone des parties du morceau original pour chanter par-dessus et faire cette version en allemand qu'il a décidé de faire il y a longtemps. Il a commencé ça il y a longtemps. Vous imaginez bien pour traduire toute la discothèque, toute la discographie des Beatles. Mais au départ, il a fait ça pour faire plaisir à sa mère qui connaissait pas du tout l'anglais et qui comprenait pas le sens des paroles des Beatles.
4: Et donc, là, du coup, tu vas nous passer Satisfaction ?
5: Pas du tout. Je vous laisse deviner.
4: Vous êtes sur Radio Campus, c'est Musique Dada et on explose les compteurs ce soir.
5: Et c'est une cassette, hein, c'est pour ça que ça... Voilà.

0: C'était Ignoble Limace de Ptose, Like a Mouse. Et c'était le dernier morceau de cette émission Musique Dada spéciale Animaux, David.
1: Et oui, quel thème fantastique. Merci à cette planète bleue qui nous offre tant d'espèces incroyables. Arrêtez de les manger, arrêtez de les tuer.
0: Sinon, on pourrait faire une autre émission spéciale Animaux, mais cette fois-ci, Animaux éteints, disparus.
1: Bah, il y en a eu déjà là, pas mal, hein, je pense. Ouais.
0: Malheureusement, oui. C'était Musique Dada, spécial Animaux, sur, alors attention, sur Radio Campus Besançon, Belfort, Montbéliard, et sur...
1: Et sur Pinade, bien sûr, le dimanche à 17h, tous les dimanches à 17h. Nous, c'est un jeudi sur deux, la radio FM. Et sur la web radio Pinode, p-node.org, et ben on est diffusé tous les dimanches à partir de 17h. Et on est diffusé aussi en FM numérique à Paris et à Mulhouse.
0: Oh, si avec tout ça, vous ratez les émissions de Musique Dada, franchement, et on peut aussi également retrouver ces émissions sur le site de Radio Campus, mais
1: bien
0: également
1: sûr.
0: Sur la chaîne YouTube.
1: Mais oui, parce qu'on a aussi une chaîne YouTube, parce que nous, on est comme ça... On s'en fout de Big Brother, on lui malaxe les algos et on lui envoie du gros son et tout. On s'en fout de Google, mais en tout cas, c'est gratuit. Donc, ça nous permet d'avoir des archives pour le moment.
0: Voilà.
1: Ils sont pas mal.
0: À fond dans le Big Dada. Les amis, c'était Musique Dada. On se retrouve dans deux semaines. D'ici là. D'ici là quoi?
1: Ben, je sais pas, moi. Il est minuit et quart d'ici là.
0: Manger de la viande.
1: Ouais. en vrai, j'adore la viande.
0: Allez, bonne nuit.
1: Bonne nuit.

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